Sur les ailes du tambour sabar de Doudou Ndiaye Rose et de ses percussionnistes, comment ne pas s'embarquer pour Salvador da Bahia, royaume sur terre et au Brésil de la percussion et de ses orchestres, les bien nommés Blocouche Afro, avec un titre que nous venons d'entendre qui rend hommage au noir marron du nord-est brésilien, après la Guyane, et que l'on nomme Quilombos au Brésil, un titre qui évoque la figure de Zumbi dos Palmares, dont on peut admirer la statue sur la Praça da Sé dans le Pelourinho à Salvador, et qui fut l'un des chefs les plus importants du royaume de Palmares, fondé au XVIIe siècle par des esclaves insurgés. Le magnifique duo à suivre évoque lui le plus ancien groupe afoxé de Salvador, les Fils de Gandhi, qui au milieu du XXe siècle décidèrent de célébrer au cœur du carnaval les racines yoruba de leur culture afro-brésilienne.

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Lacey Brandão restera sans doute comme l'une des plus grandes interprètes de la samba, avant qu'elle ne se tourne vers une carrière politique au sein du Parti communiste brésilien pour devenir la deuxième députée noire de l'Assemblée législative de São Paulo, afin de se consacrer notamment au combat pour l'égalité raciale, mais aussi à la défense du carnaval paulistain et des écoles de samba. Autre très grande interprète de la samba, Clara Nunes s'est tournée, elle, progressivement vers la richesse musicale du nord-est brésilien, Samba da Roda incluse, qui est en fait la samba populaire née dans les arrière-cours de la province de Bahia.

Toujours avec le portugais pour héritage linguistique et après le Brésil, nous voici en Angola sur Ocora Monde et sur France Musique avec la figure de Bonga, José Adelino Barcelo de Carvalho, star de l'athlétisme des années 1960. Il se sert de la relative liberté que lui offre ce statut pour militer en faveur de l'indépendance de son pays et choisit le pseudonyme de Bongo Kwenda, celui qui se lève et qui marche, mais se voit finalement contraint de fuir au début des années 1970. Il faut dire que nous sommes alors sous la dictature de Salazar. Et cet exil deviendra un thème central de sa carrière désormais toute musicale.

après l'Angola et toujours sur notre route lusophone, nous voici finalement rendus au Cap-Vert avec Kavitacha qui chantait ici justement l'Angola. Kavitacha qui est pourtant new-yorkaise, d'origine indienne, mais que ses recherches ethnographiques ont mené sur les traces de l'héritage musical brésilien, ouest-africain et indien de par le monde. Et c'est à Mindeiru, au Cap-Vert, qu'elle débarque en 2016 et met ses pas dans ceux de l'immense Cesária Évora, en travaillant notamment à São Vicente avec celui qui fut son directeur musical, le guitariste Rufino Almeida, autrement appelé Bao.

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1: Invitation à la méditation avec un immense joueur de shakuhachi, le japonais Goro Yamaguchi, auquel l'empereur décerna le titre de trésor national vivant. Né à Tokyo en 1933, il a été l'élève de son père. Il a commencé lui-même à enseigner à l'âge de 16 ans et est devenu le président de l'association des joueurs de shakuhachi fondée par son géniteur. Très empressé de faire connaître son instrument à l'étranger, il a été désigné de nombreuses fois pour des missions culturelles. Bien que mort en 1999, son art et sa spiritualité nous sont accessibles par le truchement d'enregistrements aux multiples bienfaits. La pièce intitulée « Mulkaiji Raibo » fait partie du répertoire Onkyoku, c'est-à-dire le répertoire religieux spécifique au shakuhachi. C'est une pièce originelle qui n'était jouée que par les moines zen de la secte Fuke. Elle fait partie des trois plus anciennes pièces du répertoire Onkyoku et elle est renommée et vénérée comme telle. Elle fut composée par un célèbre disciple qui avait rêvé dans un temple qu'il était sur un bateau en pleine mer, dans la brume, et qu'il avait entendu de magnifiques mélodies de flûte sans savoir d'où elles venaient.

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1: Après cette rêverie zen, interprétée au shakuhachi par Goro Yamaguchi, place à Ravi Shankar. Sur le disque Ravi Shankar in Hollywood, 1971, on trouve un splendide raga du matin d'une durée légèrement supérieure à 50 minutes, intitulé Hollywood Raga Parameshvari. L'enregistrement fut réalisé lors d'un concert privé chez Ravi Shankar sur Island Avenue en juin 71, concert auquel assistait un des Beatles, George Harrison. Shankar, durant cette représentation, se confia à ses convives sur son désir de faire quelque chose pour les Bengalis du Pakistan oriental, le futur Bangladesh, qui, déclarant leur indépendance, vivaient une féroce répression lors de ce que l'on a appelé la Troisième Guerre indo-pakistanaise de 1971. Cette guerre allait entraîner la mort de 3 millions de personnes. Ce concert privé de Ravi Shankar fut ainsi un événement historique puisqu'il fut le point de départ de ce qui allait devenir un des premiers grands concerts de charité de l'histoire, le concert pour la libération du Bangladesh avec Harrison en vedette. Ayant tous ces éléments contextuels, on peut donc imaginer aisément l'implication émotionnelle de Ravi Shankar au moment de cette interprétation, le 12 juin 1971.
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1: Abdel Halim Hafez, né en 1929 et mort en 1977, fut un chanteur et acteur égyptien immensément populaire dans le monde arabe durant trois décennies, des années 50 aux années 70. On le surnommait le rossignol brun dans les médias arabophones car il se distinguait de ses rivaux à la scène, dont la grande Kalsoum, en s'appropriant l'art du tarab, à savoir l'art de la chanson, en la modernisant, en lui donnant un nouveau souffle. Mixant habilement une fidélité à la tradition et un apport stylistique relevant du chant des crooners américains, le Sinatra du Nil a en fait créé un nouveau style, considéré aujourd'hui comme un modèle pour de nombreux artistes. Nous l'écoutons en concert, c'est son disque intitulé « Maoud ».

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1: Quittons le Sinatra du Nil, Abdelalim Hafez, pour nous rendre en Centre-Bretagne et écouter le trio Éric Marchand. Marchand chante, il est accompagné au oud par son comparse Thierry Robin, au tabla par Hamid Khan, ainsi qu'à la bombarde Yuan Le Bihan et au violon Fanch Landreau. Nous écoutons la pièce Al Lesvam, La Marâtre.

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1: Après le trio Éric Marchand, nous retrouvons l'Iranien Jamshid Chemirani, convive régulier de nos voyages musicaux sur Okora Monde. Grand improvisateur au zarb, nous l'avons déjà entendu en solo. Le zarb, sorte de tambour à une face. Chemirani prend ici le rôle d'accompagnateur, toujours au zarb, pour le musicien Dariush Talai, qui joue, lui, du tar, instrument à cordes pincées que l'on peut apparenter aux luths. Place à la musique savante iranienne avec la pièce Dastgah-e Shukr.

Vous avez certainement reconnu le son du banjo dans cet extrait de la musique des Noirs des États-Unis. Il rejoint en quelque sorte le thème de ce programme qui se penche sur la beauté de la contrainte. Et il y a des frontières, évidemment, dans toute contrainte, et même s'il y a un brin de beauté qui s'y peut trouver parfois. Et quand la vie est trop dure, voire insupportable, ou des conditions de cette vie deviennent un poids, comme on peut le voir dans différentes régions de la Terre, très souvent dans le désert par exemple, il n'y reste d'autre refuge que de la prière. Et cela peut aider l'humain à traverser les moments difficiles. Pour le voir, ou plutôt entendre, allons d'abord en Inde.

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1: Passons en Guadeloupe maintenant grâce à la figure emblématique de la musique traditionnelle, Robert Louison. On commence avec un de ses succès, Vive la Sonora, une chanson qui, à côté des paroles créoles, reprend la forme responsoriale et la rythmique africaine interprétée par les musiciens de son groupe. Et cela, non seulement avec les instruments de percussion, mais en se servant de leur voix. Ces paroles ne parlent pas du désert de Sonora, connu sur d'autres noms aux États-Unis, ou du festival parisien du même nom, évidemment. Et c'est par la suite qu'on rend véritablement hommage à ces régions arides du globe, où les gens vivent leur quotidien dans les oasis ou sur les routes du Sahara, Nema ou ailleurs, et où ils puissent rencontrer la beauté de ces lieux, transmise souvent par la musique.
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0: Je ne sais pas ce qui m'a pris pour vous amener vers cette découverte musicale d'un chant révolutionnaire mexicain dans le style de mariachi, juste après la musique venant du désert jouée par des bédouins de l'oasis Bajaria, par le joueur oud Adel Salamé ou une griotte de Mauritanie. Mais c'est certainement à cause d'un climat dur dans une partie du pays nommée Chihuahua, une région désertique qui se trouve au centre du Mexique et qui s'étend au nord jusqu'aux États-Unis. Et c'était l'orchestre de mariachi monumental de Silvestre Vargas qui nous y a amené avec leur musique.
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0: Une fois au sud de la Californie, restons-y un peu en compagnie de l'harpiste Tasha Smith Godinez et son jeu éclectique qui, en sortant de la musique classique, embrasse un peu tous les genres en se tournant tout particulièrement vers les sources traditionnelles. Après quoi, le son du chemin fer local nous rapproche de cette musique mexicaine. Nous parlons aussi de l'inhospitalité de cette région.

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1: Sophie Cavez et Baltazar Montanaro, respectivement une accordéoniste et un violoniste, imaginent ensemble comment on peut prendre un cidre dans le désert. Dans une vie réelle, j'imagine que cela devrait être un peu difficile, mais musicalement, pourquoi pas? Après quoi, les chants des nomades du désert nous amènent en Éthiopie et d'autres voix françaises, cette fois-ci, nous font visiter brièvement la Bretagne. Et c'est juste avant que le groupe El Tamboura s'attarde sur une région en Égypte entre la mer et le désert.

0: Le désert a son charme. Essaye nous convaincre sans trop de mal, je crois. Le groupe qui porte le nom de Gypsies of the Rajasthan, dont la chanson Ladi Lumba Lumba, et qui parle plutôt de la musique traditionnelle de leur pays. Et avant, c'était la voix du chanteur Anwar Khan Manganyar qui interprète une chanson d'amour d'une femme qui rêve rejoindre son amoureux. Cette chanson est chantée dans la langue syriaki du Punjab.
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0: Un peu de fraîcheur maintenant avant de retourner dans le désert chaud du Thar du Rajasthan. Et on le fait avec la musique venant du Nord, évidemment, où le groupe Garmarna se tourne vers la tradition des Vikings, ou du moins de ce qui en reste dans la tradition nordique. Cet enregistrement profite évidemment des moyens modernes, tout en s'inspirant des sources traditionnelles. Après vient la voix de George Boe, un habitant de l'île de Vanuatu en Océanie. C'est lui qui chante et compte le 48e chant de l'épopée du héros légendaire Tagaro. Le chant, seul enregistré en field recording dans les années 70, est suivi par les musiciens indiens Sakar Khan, jouant une vielle, et puis revient le chanteur Anwar Khan Manganyar avec l'histoire d'une jeune mariée qui supplie ses frères de ne la pas laisser dans le désert. Eh bien, on espère qu'ils n'ont pas fait.

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1: Les Afghans, eux aussi, habitent les terres rudes et inhospitalières et ils savent chanter, comme on peut l'entendre sur ce disque enregistré à Kaboul par les services de la radio locale qui nous propose un chant du désert. Mais il arrive parfois que les interprètes de la musique traditionnelle sont anonymes, comme dans ce morceau venant du Sénégal qui suit, voire trop nombreux pour être cités. Disons alors au moins le nom des groupes ou la provenance de la musique, car par exemple les membres d'El Tambora d'Égypte, qui reviennent avec un autre morceau intitulé Gamel Ueno, sont vraiment trop nombreux pour être tous nommés.

0: Sur cette terre inhospitalière se fondent en camaïeu les dunes silencieuses, couleur miel, où vont serpents, fantômes et divinités. Voilà une description assez poétique du désert de Tard, d'où provient cette musique, le morceau intitulé « Murli », joué par Sakar Khan à la vielle, entouré par d'autres membres de son groupe, chantant ainsi des louanges à la région où il vivait. Précédemment, vous avez entendu les voix des nomades du Niger, suivies par 64e chant de l'épopée du Tagaro, interprété ici par Georges Boé de Vanuatu. Et puis, c'était le groupe Koinor Langa pour nous montrer une autre facette de la musique des nomades du désert du Rajasthan.
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0: Si au départ de ce programme, on a prétendu que dans l'adversité, on peut trouver également un peu de charme, voire de la beauté, les musiciens du groupe Gypsies of Rajasthan tentent de mettre en avant celle d'une région désertique qu'ils connaissent le mieux. Ensuite vient le groupe de Sakar Khan, soutenu non seulement par ses musiciens, mais aussi par d'autres interprètes traditionnels du pays. Entre leurs morceaux se trouve le chant d'un jeune berger, un extrait du disque intitulé « Les nomades du désert ». Écoutons.

commerce triangulaire ou bien encore traite atlantique. C'est ainsi que l'on nommait la traite négrière qui se faisait au moyen d'échanges entre l'Europe, l'Afrique et l'Amérique et qui se traduisait notamment par la mise en esclavage de nombre d'Africains exportés ainsi dans les colonies américaines. Notre voyage à nous sera des plus sonores sur Okora Monde, d'Afrique en Amérique du Sud, en passant à plusieurs reprises pendant ces 3 heures par la véritable plaque tournante musicale qu'est le Cap-Vert. Et c'est au Cameroun que nous avons commencé ce voyage.

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0: Le batuque est capverdien et plus précisément aujourd'hui originaire de Santiago. C'est à la fois une musique, un chant et une danse. Il puise ses origines dans l'univers de la danse africaine, ce qui ne plaisait pas beaucoup à l'administration portugaise avant l'indépendance, d'où sa quasi-disparition avant les années 1990. Dans le batuque, ce sont presque toujours des femmes qui s'assemblent dans ce qu'on appelle un scénario, qui peut être la cour d'une maison ou bien une place publique. Et c'est alors que l'une d'entre elles s'avance pour effectuer la danse.
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La guitare est bien présente sur la route de la musique atlantique. Revenons un instant au Cameroun avec Francis Bebet, dont la musique se situe quelque part entre répertoire traditionnel, jazz et musique classique européenne. Black Tears, pour lui, ce sont des larmes de tristesse et de désespoir, mais aussi des larmes de joie. Le rire jusqu'aux larmes qu'il exprime avec une technique de jeu très personnelle.

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1: Belia, Poupéia, pour nous trouver manière d'entendre nous. Au moment là, écoutez ça.

Edmond Mondésir est professeur de philosophie et grand défenseur de la culture populaire de Martinique en général et du bélé en particulier. Rythme, danse, tambour et paroles sont à l'origine de cet art complet, né en réaction à l'esclavage qui n'est rien d'autre qu'une négation de la condition humaine des Africains. Sur la route de la musique atlantique, nous attendent la Guinée, le Cap-Vert toujours, l'Espagne et Cuba.

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Cuba aux deux visages, l'influence espagnole et européenne d'un côté, l'influence africaine de l'autre, bien vivace aujourd'hui encore grâce en partie à une ancienne loi sévillane qui autorisait les nations, c'est ainsi que l'on appelait les communautés d'esclaves, à créer des cabildos, des associations ethniques d'entraide et de secours.

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Au Congo, entre les rivières Lualaba et Kasaï, vivent les Salampasu. Ils ont une réputation de guerriers redoutables, ce qui leur a sans doute valu de conserver leurs traditions, leur langue et leurs rituels. Au Brésil, la capoeira serait née du besoin de dissimuler ces techniques de combat venues d'Afrique, pour la plupart, sous le masque festif de la danse.

L'origine des Guarinagous est liée à un naufrage, celui de deux navires espagnols sur les récifs de Saint-Vincent dans la mer des Antilles. Et ce sont les Indiens Kalinago qui les recueillirent, des Indiens à la cruauté légendaire pour les Européens. Ces Caribes noirs, tels qu'on les appela ensuite, furent vaincus par les Français à la fin du XVIIIe siècle et déportés sur l'île de Roatán, au large de l'actuel Honduras. Et pour refermer notre route atlantique de la musique en l'occurrence, nous irons en Gambie, au Cap-Vert et de nouveau au Brésil.

Guadalajara est la capitale de l'état de Jalisco, au centre-ouest du Mexique. Un traditionnel lui est dédié, que nous écoutions ici, chanté par le mariachi Vargas de Tecalitlan, l'un des groupes de mariachi les plus célèbres au monde. Fondé en 1897 à Tecalitlan, non loin de Guadalajara. Le groupe est connu pour son style unique et son influence sur la musique mariachi. Il a joué pour des présidents mexicains et américains, a été invité à jouer dans de nombreux pays à travers le monde. Mariachi, mot d'origine indigène, décrit ses formations musicales emblématiques de l'identité mexicaine, ainsi que le genre musical lui-même caractérisé par l'utilisation de violons, de guitares, de vihuelas, les petites guitares, de guitarrones, les grosses guitares, de harpes, et sous l'influence du jazz nord-américain, de trompettes. La musique mariachi est connue pour ses mélodies entraînantes et leurs paroles souvent romantiques ou patriotiques.

Nous sommes restés dans l'esprit du carnaval à Montevideo avec le groupe Araca La Cana, ensemble musical fondé en 1934 et interprétant la murga, genre musical et théâtral fortement associé au carnaval. Plus qu'un spectacle, la murga est une critique sociale de la société, de la politique et des événements importants qui ont eu lieu au cours de l'année précédente. Nous écoutions notamment la chanson « La cara pintada », le visage maquillé, chantée par Manuel Capella, une chanson qui, à l'instar de tout un répertoire, offre une voix à la critique et à l'expression populaire. Enfin, à l'instant, le chanteur et compositeur uruguayen Abel Garcia, connu pour son art de savoir mélanger la tradition et la modernité, chantait ici « Uno que se crió acá », quelqu'un qui a grandi ici, dont les paroles évoquent un personnage complexe, à la fois rêveur et réaliste, qui navigue entre les échecs et les moments de bonheur. Le bandoneon. L'instrument est très présent en Uruguay, principalement en raison de son rôle central dans la musique de tango, qui est un genre musical et une danse emblématique de la région du Rio de la Plata, partagée entre l'Argentine et l'Uruguay. Voici celui qui fut considéré comme l'un des meilleurs bandoneonistes du monde, René Marino Rivero, dans trois standards, à commencer par le célèbre El Choclo, soit l'épi de maïs, un chant contestataire ici sans parole. Une chanteuse de tango uruguayen accompagnée au bandoneon et à la guitare lui emboîtera le pas, surnommée la Dama del Tango, il s'agit de la célèbre Olga del Grossi.

La comparsita, interprétée par la plus célèbre des chanteuses de tango uruguayen, Olga del Grossi, avec Julio Cobelli à la guitare et Valdemar Metediera au bandoneon. Ce titre est un des plus célèbres airs de tango uruguayen du monde et fut composé en 1915-1916 par Gerardo Matos Rodriguez. Comparsita est une déformation du mot espagnol comparsa, qui signifie petit défilé ou groupe de musiciens et de danseurs, lesquels participent aux célébrations du carnaval à Montevideo. On dit de la comparsita que c'est le tango des tangos, ou bien le tango de tous les tangos. Et en février 98, par décret présidentiel, la comparsita est devenue officiellement l'hymne culturel et populaire de l'Uruguay. Rien que ça. Direction le Chili, et plus particulièrement le Chili souffrant et en révolte sous le régime du dictateur Augusto Pinochet, et que la nouvelle chanson chilienne viendra aider du mieux qu'elle le peut grâce à des mots, des messages, des paroles fortes. Ouvrons le banc avec Isabel Parra, née en 1939, fille de la célèbre Violeta Parra et sœur d'Angel Parra, avec lequel elle formera d'ailleurs un duo. Après le coup d'État chilien du 11 septembre 1973, elle vécut en exil en Argentine puis en France pour ne retourner vers sa terre natale qu'au moment du retour de la démocratie, démocratie qu'elle défend ardemment dans ses chansons contestataires, chansons parmi lesquelles certaines ont été interprétées par beaucoup d'autres artistes comme ici « Canto Libre »,« Chant Libre » ou bien encore « Levántese, compañero »,« Lève-toi, compagnon, mets-toi en marche ». ».

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1: Quien va conmigo, qui vient avec moi, par Miguel Enriquez et l'ensemble instrumental Icarachu, étendard de la lutte des opprimés durant la dictature au Chili. Auparavant, et à la suite d'Isabel Parra, nous écoutions une autre figure de la nouvelle chanson chilienne et de la contestation, de l'opposition à la dictature Pinochet, celle de son propre frère, Ángel Parra, qui fut un porte-voix des injustices sociales et un témoin très important des horreurs perpétrées par le régime Pinochet envers les opposants politiques. Nous reparlerons tout à l'heure de l'époque où il fut enfermé au terrible camp de concentration de Chacabuco dans le désert. Nous écoutions Ángel Parra dans les chansons « La Libertad », « La Liberté » et « Que será de mis hermanos ?»« Que va-t-il advenir de mes frères de lutte ?» Voici un autre titre du disque de chant de la résistance populaire chilienne avec l'ensemble Icarachu, Trabajadores al Poder, les travailleurs au pouvoir. Vous reconnaîtrez facilement l'International, hymne des luttes sociales à travers le monde, dont l'origine remonte à la répression de la Commune de Paris en 1871. Elle fut écrite par le français Eugène Potier.

todo tiene un fin, tout a une fin, chanson contestataire de Francisco Roca sur son album Chili, un peuple en lutte. Cette chanson est une expression du combat et de la résilience face aux difficultés, reflétant les sentiments de la population chilienne pendant cette période de grande tension politique et sociale que fut la dictature. Les paroles « Todo tiene un fin » parlent de la certitude que malgré les défis et les obstacles, tout aura un terme et que les luttes pour la justice et la liberté finiront par aboutir. Cette chanson est devenue un symbole de l'espoir et de la détermination pour ceux qui luttent pour des causes justes. À la fin du segment qui va suivre, dans une dizaine de minutes, nous réécouterons une chanson de Francisco Roca. Mais avant cela, écoutons Angel et Isabel Parra, le frère et la sœur, sur leur album « Du Chili déchiré », c'était la traduction française lors de l'apparition de l'album chez nous, devenu une véritable référence pour les luttes sociales et un symbole de l'engagement vers la cause des droits de l'homme et le soutien à la démocratie. Après eux, et avant le retour de Francisco Roca, nous écouterons aussi Victor Jara, grande figure de la lutte chilienne contre la dictature, par la chanson.

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1: Verde Esperanza, Espérance verte, par Francisco Rocca sur son album Chili, un peuple en lutte. Nous retrouvons à présent Angel Parra dans un contexte bien particulier. Ce chanteur, un des plus importants de la nouvelle chanson chilienne, fut emprisonné à partir du 14 septembre 1973, au lendemain du coup d'État militaire qui amena l'instauration de la dictature de Pinochet, à l'Estadio Nacional, car il était communiste et soutenait Salvador Allende, le président socialiste qui se suicida le jour du putsch. Angel Parra est donc prisonnier dans un premier temps au Stade National du Chili, près de Santiago, qui servit pendant la dictature de camp de prisonniers. Puis il sera amené par l'armée au camp de concentration de Chacabuco dans le désert d'Atacama, avec 800 autres prisonniers, parmi lesquels des mineurs, des étudiants, des travailleurs, des artistes déportés comme lui par le fascisme, dans un des déserts les plus inhospitaliers du monde. Il y restera plusieurs mois, jusqu'à ce que sa libération soit décidée en même temps que celle de 44 autres prisonniers politiques comme lui. Avant de partir du camp, il y eut une réunion, une sorte de soirée d'adieu durant laquelle ils chantèrent. Voici les mots d'Angel Parra. « Il est essentiel que les prisonniers politiques du Chili aient pu enregistrer cette réunion à l'occasion de la libération de 45 d'entre eux et manifester ainsi au moyen de musique et de mots leur volonté de vie et de liberté. Si la qualité de cet enregistrement n'est pas excellente, c'est que Luis Alberto Corvalán, fils de Luis Corvalán, secrétaire général du Parti communiste chilien, s'est servi d'un magnétophone à cassette qu'on avait placé sous la scène près des soldats de garde qui assistaient à la représentation. Corvalán n'avait qu'une seule cassette pour tout le spectacle, d'où les bruits d'arrêts et mise en route de l'appareil. » Je vous propose ce document clandestin, historique, d'une durée d'un peu plus de 30 minutes dans son intégralité. En voici la première partie.
2: 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Son Juan Zamorano Hernández del conjunto Jamarí. Nuestro querido amigo y compadre Ángel Parra.
3: El punto 30, el conjunto punto 30 con Libre.
4: Esta canción que voy a interpretar se las dedico con todo cariño a todos los compañeros que se van y en especial a Ángel Parra, que nos ha deleitado con sus lindas canciones que no han llegado al alma. Y además de eso, quiero que se lleve un lindo recuerdo de nuestro grupo.

0: Chacabuco, c'est le titre d'une prison lugubre en plein désert au Chili pendant la dictature Pinochet. C'est aussi un titre qui claque de ce disque, de ce document historique, document clandestin, enregistré sur un vieux magnétophone à cassette le 23 février 1974 par un des 45 prisonniers politiques qui allaient être libérés de cette prison, ou plutôt ce camp concentrationnaire dans lequel Ángel Parra fut interné pour ses positions pro-Allende, le président socialiste chilien qui se suicida durant le putsch militaire de Pinochet en septembre 1973. Ángel Parra pensait que ce document profondément émouvant, vivant, vibrant, devait être révélé au monde dans sa totalité, avec ses défauts, pour ne rien perdre de l'authenticité de l'enregistrement. C'était en tout cas son souhait initial. Néanmoins, pour la phase B, Parra a remplacé, pour des raisons de qualité de son évidentes, les chansons qu'il interprétait lui-même à ce spectacle d'adieu au camp de Chacabuco, par un enregistrement fait en France quelques mois après son départ du Chili. Les voici.
1: Comme général, le hemos pedido a Ángel que por ser esta la despedida de él y de todos los que se van junto con él, toque solo algunas canciones. Ahora quieren ustedes Ángel Parra.

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1: Probablemente los autores son ustedes.

A-t-on jamais entendu « Ce n'est qu'à nous revoir mes frères » ici dans sa version espagnole, ou plutôt sa version chilienne, aussi émouvant ? Militaires et prisonniers chantaient ensemble à l'occasion de la soirée d'adieu de 45 prisonniers du camp de Chacabuco qui allaient être libérés sous peu, parmi lesquels le chanteur contestataire chilien Angel Parra, qui chantait durant la seconde partie. Comme expliqué au préalable, cette soirée fut enregistrée sur un magnétophone à cassette placé en cachette sous la scène. Nous avons pu tout à l'heure écouter toute la première partie, parfaitement authentique, dans toute sa force. Quant à la seconde partie que nous venons d'écouter, celle concernant les chansons interprétées par Angel Parra lui-même, il fallut les réenregistrer une fois en exil et à l'abri en France. Pour conclure ce chapitre sur la lutte et la résistance chilienne face au régime militaire de Pinochet, qui perdura 16 ans et demi tout de même, du 11 septembre 1973 au 11 mars 1990, et sous lequel il y eut, rappelons-le, plus de 3200 morts et disparus, entre guillemets, 38 000 personnes torturées et plusieurs centaines de milliers d'exilés, sans développer sur la politique économique de privatisation menée qui fit le malheur de la très grande majorité des Chiliens. Voici quelques autres chansons, dont celle de Victor Jara, « El derecho de vivir en paz », le droit de vivre en paix.

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1: De temps à autre, on attrape des petits bobos, le nez qui coule, une grippe ou un mal par-ci, par-là. Et on va voir le médecin ou un guérisseur à la limite, comme dans les bons vieux temps de la préhistoire.

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1: Passons maintenant à une autre façon de guérir, mais pour cela, il nous faut rejoindre des contrées dans lesquelles on peut rencontrer des espèces venimeuses de serpents divers et variés. Des spécimens les plus dangereux sont souvent utilisés dans les cérémonies, accompagnés de musique et des chants pour guérir les malades, mais pas seulement.

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1: Des cobras dressés, hypnotisés par le son et les rythmes, des spectateurs ou malades hypnotisés à leur tour par des reptiles redoutables, nous quittons ce décor ancestral pour aller voir un autre, légèrement différent, mais qui, lui, poursuit le même objectif, guérir des malades. Mais là, on essaye de mettre les divinités de notre côté par un sacrifice.
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1: Après les chants traditionnels guyanais, nous revenons sur les îles, en s'arrêtant tout d'abord à Haïti, en passant par la Guadeloupe et Sainte-Lucie. Partout, on assiste à des séances de guérison collective et musicale.

0: Caïmon, Lio Bobo dans l'hôpital, Pablo.
1: Yo malade dans l'hôpital, Yo Caïmon.

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1: Rejoignons la Terre ferme à présent, les trois continents, en l'occurrence l'Afrique, l'Asie et l'Europe. Et c'est la voix de Sénégalais Kemang Knouté qui ouvre cette séquence. Il est suivi par la chanteuse coréenne Jeong Soon Im qui va nous chanter et raconter l'histoire du roi dragon tombé malade. La petite fille, elle est malade aussi. Et la servante malheureuse, ce n'est pas les titres des chants, c'est des informations qu'Eva Volitzer nous communique en chantant les deux mélodies séfarades.

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1: La morsure d'araignée venimeuse était un autre problème sanitaire traité par la musique en Italie par les célèbres Tarantelle Diablé. S'en suivent, pour finir avec des problèmes de santé, quelques folies traditionnelles et musicales françaises, éthiopiennes, cubaines et mexicaines.

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Vous l'avez entendu, ce sont les éléments qui nous feront voyager dans les deux heures à venir. Feu puis eau qui ruisselle dans la cascade au son de six flûtes jouées par autant de femmes. L'eau, élément féminin encore, dans la musique des Guinéens Malinké et ce chœur avec tambour d'eau.

À la suite de la voix céleste de Luzmila Carpio, c'est l'étonnant flûtiste de jazz, Magic Malik, qui nous transportait sur les hauts plateaux andins grâce à cet hommage subtil et sophistiqué. Ce morceau, titré Altiplano, est tiré de l'album éponyme de 2008, réunit plusieurs musiciens autour du trio central formé par Malik, avec à ses côtés le regretté Jaime Torres au charango et Minino Garay aux percussions. Nous passons au Chili, le quatrième pays que nous parcourons dans notre programme, avec une séquence mettant en scène Violeta Parra, la mère spirituelle de la Nueva Canción, chantant son poignant « Santiago penando estás »,« Santiago, tu es en deuil ». Elle sera suivie par ses enfants, Angel et Isabel Parra, dans le traditionnel « Teneme en tu corazón »,« Tiens-moi dans ton cœur », auquel succédera Joan Baez, la chanteuse « Country », lors du concert de ses 75 ans en 2016, avec à ses côtés le chanteur chilien Nano Stern, en quelque sorte l'héritier de la famille Parra, pour une belle interprétation de Gracias a la vida, chanson pleine de gratitude et d'optimisme, composée à la fin de sa vie en 1966 par Violeta Parra, la boucle est bouclée. Nous l'écoutons donc d'ailleurs tout de suite dans Santiago Penando Estas.

0: Nano Stern.
1: Ans déjà, mais je me souviens comme si c'était hier. Nous autres en France, nous étions partagés entre la stupeur et l'effroi. Comment des militaires dont on vantait le loyalisme démocratique avaient-ils pu basculer dans la trahison? Pourquoi cette brutalité sauvage, ces rafles, ces tortures, ces massacres? Pourquoi ce rideau de sang qui tombait sur le Chili? Pourquoi? Du sang, l'unité populaire d'Allende n'en avait pas versé une seule goutte. Aucun prisonnier politique, aucun exilé, c'est ce qui nous exaltait dans l'expérience chilienne. Le socialisme dans la liberté. Une idée neuve. Une idée neuve en Europe, en Amérique du Sud, partout. Le pouvoir était au bout du bulletin de vote. Sur le bureau du président, une photo du Che ainsi dédicacée. À Salvador Allende, qui va au même endroit par d'autres chemins. Oui, cela nous enchantait car le Chili montrait la voie. Le 11 septembre 1973, notre union de la gauche avait tout juste un an. Elle portait nos espérances. Elle ferait en France ce que l'unité populaire avait commencé de faire au Chili. Et soudain, le rêve tourne au cauchemar. Les pulsions de mort se déchaînent. Un orage de haine foudroie le Chili.

Nous écoutions deux extraits du disque Venceremos, hommage à Salvador Allende, 1973-2003. À l'instant, c'était le groupe Ventisca dans El Pueblo Unido, Le peuple uni jamais ne sera vaincu, chanson chilienne écrite en 73 par le groupe Quilapayún sur une musique de Sergio Ortega. Ce titre était précédé par 30 ans déjà, texte de Gilles Perrault, lu par Pierre Arditi, accompagné à la guitare par Angel Parra et sa nièce Tita Parra, fille d'Isabel Parra et petite-fille de Violeta Parra, si vous suivez, artistes emblématiques de la lutte chilienne auxquels nous rendions hommage au début de la séquence. À venir, nous retrouvons le disque de Magic Malik, Jaime Torres et Minino Garay, Altiplano, avec le titre « Libertad ».

Joe Vasconcelos sur Ocora Monde qui rendait ici hommage à Victor Jara, l'autre grand représentant chilien de la Nueva Canción aux côtés de Violeta Parra, décédé tragiquement à l'âge de 40 ans lors du coup d'état fasciste du 11 septembre 1973. À suivre, Ana Tijoux, chanteuse et rappeuse franco-chilienne, née à Lille en 1977, de parents chiliens qui durent quitter leur pays lors du coup d'État contre Allende. Forcément, ça laisse des traces et sa musique moderne en témoigne. Voici Antipatriarca, Antipatriarche.

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c'est Frank Emilio Flynn, le célèbre pianiste cubain, aveugle à l'instar d'un Art Tatum ou d'un Moondog, le viking de la 6e avenue entre autres, qui nous interprétait son Midnight Theme, joué avec en arrière-plan l'ambiance du quartier de Miramar à la Havane. C'est lui qui, de fait, nous invite à un voyage musical autour de quelques contrées où l'instrument à 88 touches fait partie des traditions musicales. Nous restons sur l'île de Cuba avec notamment une relecture endiablée de l'Allegretto de la 7e de Beethoven sous les doigts du désormais fameux Joachim Horsley. Et pour le moment, c'est Pablo Santamaría qui nous chante « Cuando escucho este piano »,« Quand j'écoute ce piano », accompagné par la Orquesta Termidor Cuba. »

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1: Le bostonien Joachim Horsley qui transforme comme ça, sans se faire du souci, le second mouvement de la 7e symphonie de Beethoven et ça donne Beethoven in Havana, une rumba du feu de Dieu. Le géant de Beaune doit néanmoins se retourner dans sa tombe, à moins qu'au contraire il n'y danse. Le pianiste et arrangeur américain s'est fait une notoriété grâce à ce morceau dont le clip vidéo avait été vu plusieurs millions de fois sur les réseaux sociaux au mi-temps des années 2010. Depuis, le disque Caribbean Nocturnes est sorti avec toute une

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3: La orchestra Thermidor Cuba dans Noaï Miedo, N'ayez pas peur, comme le disait un certain Jean-Paul II, message que l'on se doit de s'approprier soi-même, que l'on soit croyant ou non, par les temps qui courent. Auparavant, nous sommes passés par la Colombie avec le groupe de Medellín, Ganda Kenya, mais aussi Piano Negro ou bien encore Roberto de la Barrera y su piano. On danse sur Ocora Monde. Ce piano mundo se poursuit à présent avec le vénérable portaigne Osvaldo Pugliese, né et mort dans la capitale de l'Argentine. Il vécut de 1905 à 1995 et presque tous les danseurs de tango argentin l'ont entendu jouer du piano en salle, au concert ou au disque, en dansant ou en faisant autre chose. On écoutera aussi son cadet tout aussi portaigne et pianiste que lui, Adolfo Abalos, qui vécut 93 ans de 1914 à 2008, comme quoi le piano, à moins que ce ne soit le climat, ça vivifie.

l'Argentine sur Okura Monde. Après la vieille garde incarnée par Osvaldo Pugliese qui nous interprétait Desde de Alma du fond de l'âme, Adolfo Ábalos qui jouait à six mains s'il vous plaît le morceau La Vierra, la vieille femme, et Horacio de Val qui chantait Amores de Estudiante, amour estudiantine, c'était la jeune garde incarnée par Leonardo Teruggi, le fils du compositeur et ancien directeur du GRM Daniel Teruggi. Leonardo est contrebassiste, nous l'écoutions ici avec un de ses groupes, le quatuor Mosalini Teruggi, aux côtés de Juanjo Mosalini au bandoneon, lequel n'est autre que le fils de son célèbre père, lui aussi, Juan José Mosalini, aux côtés également de Sébastien Surel au violon et Romain Descharmes au piano. Il nous interprétait le très prenant Cuentos Graves, des histoires sérieuses, ma foi, fort divertissantes. On les retrouve très vite sur ce Piano Mundo après ceci.

Flor de Lino, Fleur de Lin, avec au piano un des plus grands représentants du tango argentin, Héctor Stamponi, que l'on connaît également comme compositeur de musique de film. Il est né en 1916 et mort en 1997. Il était le contemporain d'Osvaldo Pugliese et Adolfo Ábalos, que nous écoutions tout à l'heure. Auparavant, nous avons eu la vague Lalo Schifrin avec le morceau The Wave, extrait de l'album Piano Strings and Bossa Nova, puis le quatuor Mozzarini Teruggi, comme promis, qui nous interprétait Era de Esperar, c'était à prévoir, et puis juste avant Héctor Stamponi, le choc des générations avec des héritiers du sacrilège, Eduardo Rovira, qui fut le premier à électrifier le tango en 1968. C'était ici le groupe Index, dans un morceau intitulé Marfil de Piano, Piano Ivoire. À suivre sur Au Courant Monde, une œuvre qui marie savamment l'écriture tango traditionnelle et la musique savante, et qui s'inscrit fort logiquement dans ce programme Piano Mundo. Il s'agit du double concerto pour bandoneon, guitare et orchestre d'Astor Piazzolla, dans une version particulière où la guitare a été remplacée par le piano. On doit l'arrangement à Emiliano Greco, mais a priori, je dis bien a priori, rien ne change. Et on se retrouvera peut-être chez Mephisto, car comme le disait Piazzolla lui-même, quand tu arrives au paradis, on te donne un accordéon, et quand tu arrives en enfer, on te donne un bandoneon.

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1: William Sabatier au bandoneon, Émilie Aridon-Cossiolec au piano et l'orchestre Dijon-Bourgogne dirigé par Leonardo Garcia Alarcón nous interprétaient le double concerto d'Astor Piazzolla dans un arrangement d'Emiliano Greco qui a savamment et intelligemment remplacé la guitare par le piano, rendant cette partition plus percussive encore grâce à la main gauche de la pianiste qui va plus loin dans les basses que ne le peut à l'évidence la guitare. L'œuvre, qui date de 1985, commande du Festival de guitare de Liège, avait été baptisée par son compositeur « Hommage à Liège ». Si cet enregistrement Piazzolla vous a plu, vous pouvez le trouver sur un disque du label Fuga Libera, sur lequel figure également l'autre concerto, celui pour bandoneon. On retrouve Lalo Schifrin, portaigne, qui vécut longuement, comme ses compatriotes Pugliese, Estamponi, Abalos, mais dans un tout autre style, comme quoi les réunir dans une seule et même programmation n'est pas forcément mission impossible.

Piano na Mangueira, qui signifie piano à la Mangueira, une école de samba très populaire à Rio. Ce titre fut la dernière collaboration de Tom Jobim et Chico Buarque, Jobim décédant peu après. Nous écoutions deux interprétations, celle d'Antonio Carlos Jobim himself et à l'instant celle de la regrettée Gal Costa, décédée en novembre 2022. Avant Piano na Mangueira, c'était deux titres extraits de l'album de Lalo Schifrin enregistré en 62, Piano Strings and Bossa Nova, Silvia et Lalos Bossa Nova. Maintenant, tout autre chose sur Ocoramonde, je vous offre un merveilleux blues de l'ivoirien Peter Wan, devenu célèbre au mi-temps des années 80, lorsque sortit un album co-enregistré avec son comparse Jess Sabi, l'album Our Garden Needs Its Flowers, Notre jardin a besoin de ses fleurs. Eh bien, presque 40 ans plus tard, en 2023, les fleurs de l'inspiration sont toujours vivaces pour Peter Wan, que nous écoutons dans Joue-moi le piano.

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Après Peter Wan qui chantait « Joue-moi le piano » et le pianiste capverdien Chico Serra qui, dans de semblables couleurs bluesy, nous interprétait « Fijo Magoado », « Fijo est blessé », nous sommes partis au Portugal pour débuter une longue séquence mettant en valeur les fadistes féminines accompagnées au piano, pour une expérience renouvelée de ce que le fado peut offrir tant en termes d'émotion qu'en termes d'évocation. À l'instant, nous venons d'écouter successivement Maria Ana Bobon dans « Que Deus me perdo »,« Que Dieu me pardonne », célèbre fado chanté notamment par Amália Rodrigues, et à sa suite Ana Moura dans « Fado alado », un véritable slow qui nous rappelle nos 20 ans, composition du jazzman Pedro Abrunhosa. À suivre, Cristina Branco reprend avec grand talent la chanson de Jacques Brel, Les Désespérés, lui donnant une autre teinte proche de la saudade. Rappelons que c'est le pianiste de Brel, Gérard Joannet, qui avait composé la musique pour l'original en 65, s'inspirant du mouvement lent du concerto en sol de Maurice Ravel. Si la mélodie est la même, l'accompagnement diffère ici.